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1: Et l'homme, quelle heure as-tu là, s'il te plaît? Ah bon? Ah bon? Ah bon? J'ai rendez-vous là avec une choupette en moins de 5 minutes. Moi? Profession? Dragueur. Dragueur. Dragueur professionnel. Oui, oui. C'est comme ça mon cas vive, hein. C'est femme qui a payé moi tout ça, mani. Ouais, oui, oui. Vous savez, pour être dragueur professionnel, il faut avoir de la classe. Toujours propre. Toujours sapé. Souliers vernis. Costume en daim. Cravate en silicone. Et avec tout cela, une démarche. C'est pas mâché à la vagabond. Hein. Ah non, pas du tout. C'est pas mâché à la rasta. Ah non, mais non. Mais c'est ma chère là. Moi. Mais, le plus important, c'est le verbe. La parole. Ah oui, faut donc se parler bon femme. C'est pas qu'on détient nègre qui passe à parler de mots français collés par enfant. Madame, voudras-tu manger ça aujourd'hui avec moi? Zéro. Zéro, zéro. Moi, quand je croise une fille qui me plaît, j'avance vers elle et je lui susurre. S'il m'est permis, s'il vous plaît, mademoiselle, du haut de ma bassesse et du bas de ma détresse, aussitôt plutôt que tantôt, de croiser deux mots avec vous dans l'instant de ce moment, vous saurez l'infinité sans infirmité de mon amour intrépide pour votre personne. Et puis, faut pas arrêter mon à respirer. Femme surprise. Femme adamie. Je poursuis. Sous le chapiteau de ma toile acrobate aux doigts fins, vous descendez silencieuse sous le fil de mes rêves. Mon leur a souri pas moi. M'en va à la Dieu. Viens vivre dans mon ombre pour que je meure dans ta lumière. Monsieur, lève-moi mon os. Mon le peut-être lui. À partir du moment-là, là, ma carte attaque chez mon. Il y a deux aiguilles dans l'horloge de mon cœur. La grande quand tu es là, la petite pour ton absence. Et si seulement tu doutes de ma sincérité, comme c'est Thomas, glisse tes doigts dans les trous de mes mots et tu me croiras. La bonne émouleuse. Mon amour, ça blaye encore. Ma grande passe la mémoire, oui. Eh bien, allons-y pour la leçon des choses. Et puis, il n'y aura pas les moyens de vice. Ouais, mon cas dit, c'est vice mon. Qui vice ça? Ancien vice mon cas, la société. Il paraît qu'il y a 32% de femmes insatisfaites dans ce pays. Mais je ne peux pas être partout à la fois. Aïe, chéché! Et puis, yo ka crié ça, vice. Moi, mon ka crié ça, vertu. Parce que pour moi, vice et vertu, c'est même bête, même prêt. Bon, mon ka va zot en explication philosophique. Un jour, vice et vertu, tu es assis à dans un bar, caboué. Il y en a caboué, quoi.
2: Verse-moi boire.
1: Demande à vertu. Et vice, versa. Intellectuel, hein? Ça aussi, c'est important, lors les faits dragueurs professionnels, le savoir. Mais oui, et puis, il y a des bougues, ils ont merdé, ils ont complexé, ils ont violé, ils ont performé. Moi, mon trip à moi, c'est la séduction. Vous connaissez la différence entre la séduction et le viol? Connaissez-vous la différence entre la séduction et le viol? Eh bien c'est... Et bien c'est la patience. La patience. Ouais. La patience. Et l'homme, quelle heure as-tu là, s'il te plaît? Ah bon? Ah bon? Allô? Allô, oui? Oui, c'est moi. Oh, c'est toi, oui, je sais bien. Oui, quoi, hein? Oui, je suis là, oui, je suis sur la place, là. Ah oui, le son, il est très agréable. Hein? La température, splendide. Quoi? Qu'est-ce que tu dis, là? Ah oui, okay, excuse-moi, mais au fait, que me vaut ce retard? Ou cette absence, quoi? Ah oui, quoi? Qu'est-ce que tu dis, là? Hein? Ah, tu ne vois pas venir? Ah bon? Tu ne pas venir. Et puis savoir pourquoi? Quoi? Ça ne t'intéresse plus de sentir avec moi? Tu rigoles? Quoi? C'est bien ça que. C'est bien ça que j'ai entendu? Ça ne t'intéresse plus de sortir avec moi? Moi? Va me dire au bagage, femme là! Va nous dire ça! Pas mettre moi là, faites les mouvements, mon Dieu! Pas dire ça, ils ont un! Va nous dire, fais mettre jaloux, c'est moi qui ai parlé, frère! Manouza! Eh ben ouais! Par où t'as les dos? Par les sons! Fais-moi au bas, ma fille! Me réveille, ma ouais, mon Dieu! Me réveille, là! Manouza! Tout le monde, j'ai ouais, les places là, ma fille! N'est-ce que l'on des sons? C'est pas la peine de parler, moi dis maman. C'est pas la peine de parler, moi dis papa. Moi, c'est pas ni maman, ni papa. Quand ils se font blague, ils battent ma fille parce que ma fille. Gardez-moi, dis-moi. Moi, j'ai pris un morceau de bâton. Moi, j'ai monté en règle. Moi, j'ai pas maman au bâton. Moi, j'ai pas papa au bâton. Et puis, moi, j'ai si mes bâtons, tu vois. Je vous ai dit, je suis en ville, je suis en ville, je suis en ville,
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1: Et si le vrai amour n'avait ni château, ni costume de prince, et si ce qu'on cherche depuis toujours était juste là, devant nous, Victor Martinel revient avec un message fort, très très fort, une chanson qui nous dit pas quitter.

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1: Chers amis, chers électeurs et tristes, c'est parce que vous m'avez poussé à venir ici, à me présenter à cette élection que j'y suis. Et je vous dis merci. Pour commencer, je tiens à vous dire que je suis triangle. Je parle 45% de 10 langages français pour faire 10 plats, 45% du langage créole pour monter des modes, et j'ai gardé 10% de langage anglais pour les estointes finaux. Avec mon cousin Rick, nous avons monté le parti, c'est nous-mêmes pour moi-même, enfin, c'est nous-mêmes pour nous-mêmes, en pensant à moi, avec comme seul objectif, c'est de pouvoir faire un désennuie dans l'Assemblée unique, c'est-à-dire gagner les élections législatives et régionales au grand désarroi de mes concurrents. Mais mon programme, il est consistant, il est plein, il bitait en dedans. Et c'est pour cela, en respect pour vous, que je ne vais pas tout dire ce soir. Je ne vais pas tout dévoiler, je ne vais pas me répondre ni de ci ni de sous non plus. Mais sachez même que quand je serai président du conseil régional départemental, premier bilan que fait, j'abolirai cette histoire de droite et de gauche. Il faut arrêter avec la droite capitaliste, car ce capitalisme, c'est l'exploitation de l'homme par des hommes. Mais aussi arrêter la gauche socialiste communiste, car pour eux, c'est l'inverse. C'est l'exploitation des hommes par l'homme. Faut nous arrêter ça, Francadis. Stop. Quand je serai président du conseil régional départemental, je ferai attention à la poussée bizarre. Je refuse de croire à la montée des sectes, des pédophilies, des religions bizarres, des macroméphilies, des violophilies, enfin toute carité philie qui nie. Acadie, stop. Quand je serai président du conseil régional départemental, j'aurai 3 téléphones séculaires portatifs. La première ligne pour ma maman et ma femme que je vais donner à mon chef de cabinet. Un deuxième ligne pour les électeurs que la secrétaire de l'adjoint de mon chef de cabinet aura. Et un troisième ligne pour ma maîtresse. Troisième ligne pour ma secrétaire privée personnelle que j'aurai en permanence là près de moi sur mon fal. Quand je serai président du conseil régional départemental, pour vous prouver que je vous aime, moi, mes autolos, je vais acheter avec votre argent, l'argent du contribuable, un gros loto blindé, toute option, avec un gros maman poste dedans, 4 gros papa baf et 5 petites titres pour réécouter mon conférence avec plein de poissons frits dedans. Quand je serai président du conseil régional départemental, je vais nationaliser tous les lolos et tous les vivettes. Oui, nous allons nationaliser ça. Et bien nous créer un labre, on a location pour les broyeurs de robes professionnels. Faut nous aider. Assez économie à payer en nous. Et après ça, là nous gagner, là nous prendre la victoire. Je ferai le concert, je ferai un grand concert, c'est-à-dire je vais inviter Michael Jackson en personne ici. Ok, invité, puis il peut faire musique pour nous, mais qu'en première partie, Boys Band local en nous passer, les 3A, c'est-à-dire Santana, Anzala, et Ira, yo que vin danser, yo que vin chanter ban nous. Voilà. Quand je serai président du conseil régional départemental, ça c'est important. Quand je serai président du conseil général départemental, je veux que si vous avez faim, vous avez toujours de l'argent sur vous pour aller acheter à boire dans les robinets payants de la ville. Lors de mes prochains meetings, je vous parlerai de mes projets concernant l'insécurité. Parce que trop, c'est trop. Je suis en contact actuellement avec la mafia pour pouvoir armer les électeurs pour faire arrêter foutre bordel. Je vous parlerai de la canne banane. Par souci d'économie, je pense les faire un 2 en 1. Personne avant moi n'avait pensé ça. Faire canne et banane font sel gros fruit, canne banane. Je vous parlerai aussi de gros caterpillars que je vais prendre. Un gros tracteur pour pouvoir aller Marie-Galante, pour pouvoir aller Désirade, pour pouvoir aller les Saintes, Saint-Martin, Saint-Barthélemy. Et comme ça, nous sommes à côté à l'autre, nous sommes forts, nous sommes plus puissants. Et comme ça, on peut prendre bateau par son animal de mer. Ainsi, en attendant, parlez autour de vous. Faites voter. Votez, faites voter massivement pour un candidat gentil, généreux, agréable, un morceau fait. Les autres vous diront que je suis un aliéné, que je n'ai pas fait étude à politique. Mais qui diable est-il de ça? Je n'ai pas besoin d'études pour vous aider. Eux, ce sont des tchots. Yo, c'est des tchots, des détiquettes, des pipilites. Moi, je suis l'homme qu'il vous faut. Mais au soir des résultats, yo que perdre l'équilibre. Yo que tomber in the labou. En anglais aussi. Votez et faites voter pour votre ami à la personne de moi-même qui se présente. Ne vous trompez pas, pas laissez mon couillon les autres. Mettez dans ligne les bulletins qui écrit moi-même, monsieur Poche Tout. Moi, Jean de son prénom, Jean Poche Tout, pour vous servir.
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2: Un maximum de son, un maximum de délire. Nous gardons notre vitesse de croisière sur Brambran. Et tout de suite, vos petites annonces. Jeune homme, 70 ans, branché viril, amputé des deux mains, cherche femme, 18 ans et un jour maxi, pour une tâche délicate, tenue légère, indispensable, le coquin. Beau playboy black, cool, super sympa, yeux verts, costaud, tablette de chocolat, ok, échange carnet d'adresse super branché, contre un feuillet de test de dépistage négatif, discrétion souhaitée. Et nous avons une secrétaire très au courant, cherche un emploi à EDF. Appelé. Société au capital totalement disparu, embauche enfant de moins de 7 ans ou adulte de plus de 77 ans, se présenter tous les jours, sauf la semaine et les jours fériés. Jeune homme en pleine croissance, simple, gentil, mais très très, ah oui, très boutonneux parce qu'il nous a envoyé la photo, souvenez-le. Cherche patron pour un stage dans une mercerie de préférence. Bon messieurs, 65 ans, myope, cherche belle femme presbyte, âge indifférente pour vue à deux. À Fort-de-France, un concessionnaire recherche un bon vendeur de voitures d'occasion, bonne présentation et apparence honnête, indispensable. Enfin, cette dernière annonce, hier après-midi, il a été retrouvé une liasse de 30 billets de 500 francs. Ouh, elle est géante. Alors, si la personne qui a perdu cet argent m'entend, prière de téléphoner à la radio à la fin de mon émission. Non, j'ai dit à la fin de l'émission pour pouvoir récupérer l'élastique de cette liasse. Nous, j'ai fait mouvement avec fond là. Ah, ça va coucher. Vous êtes toujours sur votre radio préférée, The Best Station International from West Indies Bouliki in the Room. Et tout de suite, nous allons retrouver notre envoyé spécial, Mr. Jean-Justin Mogaliketo, qui suit pour nous l'étape du jour dans ce grand critérium du Tour du Bamou. Allô, Mogaliketo? Allô?
3: Oui, c'est qui, Moun, là?
2: Non. Ah, c'est Baptista. Oui, je vous rappelle, chers auditeurs, que Baptista, c'est le chauffeur de notre envoyé spécial. Allô, Baptista, est-ce qu'on peut passer mon Mogaliketo, nous, en direct, sur radio, là?
3: Oui, mais Timel, on peut faire soi, Timel. Quand on peut faire soi, on peut faire ma robe bouche, là, nous, tu vas foutre bon, nous, là.
2: Ouais, mais excusez-moi, mais on peut pas laisser aussi ça en direct, sur radio.
3: Ouais, mais Timel, Marie, femme, là, vient chercher la boîte, là. Pourquoi femme, là, décocher, Timel, mais nous, quand on fait.
2: Ouais, mais Baptiste, nous en direct sur Radio-là. Parce que nous, mon Mogaliketo, nous ne pouvons pas rester par les sécurités de la serveur. Parce que, en y bon cher, écoutez-moi.
3: Ouais, mais c'est mal, vous savez, nous parlez pourquoi nous piquer tout le monde, voici à nous.
2: Bon, mais voilà, nous allons essayer de jouer tout de suite, mon
3: Mogaliketo.
2: Merci, Baptiste. Et tout ça, ceci prend mon FM. Notre voyage spécial sur la route du tout. Mogaliketo.
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2: Yeah,
1: messieurs et dames, si nous sommes ce que nous sommes, c'est parce que d'autres ont lutté sans les sommes pour la somme pour que nous soyons heureux comme nous sommes. Yeah, Queen.
2: Yeah,
1: nos ancêtres, les esclaves, ont été arrachés chez eux, dans leur communauté, par des marchands d'esclaves, puis transportés par des négriers. Yeah, Mystic Queen.
2: Yeah, Mystic Queen.
1: Ils ont été abaissés, ballottés, shootés, dérangés, embarqués, esquintés, fouettés, insultés, maltraités, piétinés, persécutés. Yeah, Queen.
2: Yeah,
1: nous devons compter, raconter l'Antiquité avec autorité comme des majestés qui veulent monter à l'université avec simplicité, fierté pour lutter contre la mauvaise volonté, la méchanceté, la malpropreté et lutter pour avoir la vraie liberté, égalité, fraternité pour pouvoir exister. Yekui!
2: Yeah,
1: yeah, yeah, yeah, yeah. Nous sommes des malheureux qui ont beaucoup erré, galéré, miséré et été dominés. Cri! Nous sommes des combattants, nos grands-parents sont des anciens combattants, donc nous avons combattu dans tous les temps jusqu'à maintenant. Nous sommes des gens mélangés à la Caraïbe, aux Africains, Milades, des Indiens, bien d'autres encore. Oui. Nous sommes un peuple, nous avons 3 siècles d'existence, nous avons une passion, une tradition, des auditions, des positions, des professions, des propositions, des situations, des générations, générations, toutes sortes d'évolutions. Yeah, oui. Nous sommes cultivés, nous aimons la culture, la nature, l'ouverture, la confiture aussi, bien sûr. Yeah, oui. Nous sommes en majorité bien élevés, sympathiques, pratiques et même comiques. Sérieux, ambitieux, les pas sérieux sont libertins, joueurs des dés, joueurs des cartes, des baccarat, des lotos, des millionnaires, amateurs, des coqs, surnommés les coquers. Yeah,
2: yeah.
1: Les femmes sont sérieuses, sont entreprenantes, la plupart sont chefs de service ou adjointes. Les non-sérieuses, libertines, chaudes, coquettes, entraîneuses, alimèzes à la Santa Barbara. Yeah,
2: yeah.
1: Ceux qui ont lutté sans les sommes pour la somme sont morts. Les héritiers se sont bâtis, parfois certains sont morts et d'autres emprisonnés. Et la somme sert à ceux qui ont la chance de posséder la somme. Yeah, Queen!
2: Yeah,
1: Mystic Queen!

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0: 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Mais si tu ne sais pas que tu ne sais pas, tu ne sauras jamais. Et quand tu sais, fais le savoir. Katurambia wa hanju nora rumodu gotoya boturoto aba umayuru no rumodu. Ne te baisse jamais pour regarder dans le derrière de quelqu'un.Et sinon, quelqu'un d'autre se baissera aussi derrière toi pour regarder dans le tien. Tu as oloa ni goto sali nanan goma, sirwa nanan monde goto ananan ni moa fama goa di kam go sali no nanan goma. Si tu parles à quelqu'un et qu'il ne t'écoute pas, tais-toi. Écoute-le. Peut-être en l'écoutant, tu sauras pourquoi lui, il ne t'écoutait pas.To e fin di rima fa girape mascala o nun con gara noda e te coda noda. Si on te réveille le matin avec une claque, pense-y un peu à ce que tu faisais avant de t'endormir. Tawan bondi de didi de ore he yi tawadi de ore a bondo tawadi de didi me take gina wol me gartire ba bonbon me mure hepNe sois jamais bon deux fois. Sois bon une seule fois et c'est largement suffisant. Parce que quand tu es bon une fois, tu es bon et c'est bon. Mais quand tu es bon deux fois, tu deviens bonbon et on te suce. Goto to yima modan yelere yimo begite forondu mako nyairi.Si quelqu'un te dit qu'il est capable d'avaler une noix de coco en entier, laisse-le faire. C'est qu'il fait entièrement confiance à son anus. Voilà que ta potir qu'on a fait à Naral Bouran. Il ne sert à rien de se battre. Il vaut mieux convaincre que vaincre, parce que ce qui est convaincu est d'office vaincu, alors que ce qui est vaincu n'est pas convaincu.Sobira o madana biando ma ando aburan yimbe fu amardo hakilo aburan yimbe fu daraja biando ma undu ko ma kachuko ton meilleur ami c'est pas celui là qui te dit tout le temps que tu es le plus beau, le plus sage, le plus intelligent, le plus riche. Non, c'est celui là qui est capable de te dire en face, les yeux dans les yeux, que tu pues aussi de la bouche. Coluche disait, je ne parle plus aux cons, ça les instruit. Est-ce vrai? Est-ce faux? Et il a aussi dit, quand on prend un œuf et qu'on casse l'œuf, à l'intérieur il y a le jaune et le... Et quand on mélange le tout, le blanc disparaît.Faites un effort, s'il vous plaît. C'est ce qui se passe avec les Chinois. On dit que les Chinois sont en train de nous envahir, ils nous prennent tout. Eh oui, c'est pas qu'ils nous prennent tout. Moi, j'ai fait l'expérience, comme quand on prend une noix de coco, comme celle-là. Elle est noire, mais à l'intérieur, il y a le...N'ayez pas peur, c'est moi qui commande ici. À l'intérieur, il y a le...
1: Noir.
0: Eh bien. Mais c'est la coque, le noir qui protège donc le...
1: Blanc.
0: Et à l'intérieur du blanc, merci jeune homme, il y a de...
1: L'eau.
0: Très bien. Et c'est le blanc qui protège...
1: L'eau.
0: Très bien. Mais le chinois, il avale la noix de coco en entier. Et il... Il chie cette noix. D'où son nom, chinois. Et quand Dieu a créé, il a créé les sages, les humains et les cons. Il a pris les sages qu'il a mélangés parmi les sages parmi les humains et les sages parmi les cons. Il a ensuite pris les humains qu'il a mélangés parmi les sages, les humains parmi les humains et les humains parmi les cons. Il a enfin pris les cons qu'il a mélangés parmi les sages, les cons parmi les humains et les cons parmi les cons. Et c'est quand les cons se retrouvent parmi les cons et qu'il leur revient la décision de décider que c'est la catastrophe. À l'époque, quand il y avait deux ou trois cons dans un village, on les extirpait du village pour les confier à un sage afin de s'occuper de leur rééducation. C'est après qu'on les remettait dans la société. Mais aujourd'hui, s'il fallait sortir tous les cons, je vous assure que certaines villes et certains villages se verraient vider de toutes leurs substances humaines sans qu'on ait réussi à vider tous les cons. Et ceci, c'est pas parce qu'il y a plus de cons cette année que les années dernières, mais c'est parce que les cons du siècle prochain sont déjà parmi nous.

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1: L'examen commence à 8h. Il est 8h, je crois que je ne vois pas les candidats. Qu'est-ce que c'est que ça? Je vais attendre, si je ne les vois pas, je vais partir. Voyons, arrêtez. Où vous croyez-vous?
2: Comment c'est vous qui professeur?
1: Oui, monsieur, vous êtes à l'examen aujourd'hui.
2: Eh ben.
1: Pourquoi vous êtes en retard?
2: Eh ben, c'est pas faute moi, hein, parce que yo apprendre le code de la route. Et puis, moi qui venir bon l'école là, moi en plaque matière, ralentir école. Alors, moi ralentis, moi attendre. Et puis, moi décide de partir. Et puis, m'arriver.
1: Vous êtes arrivé en retard encore. Eh bien, mon cher ami, je ne vais pas ralentir pour vous donner votre premier zéro.
2: Mm-mm.
1: Et où est votre camarade qui devait venir?
2: Ah, moi, pas ça, moi, comment m'en témoin seul?
1: Vous n'avez pas vu?
2: Non, monsieur.
3: Sans faire petit pied, ni même arriver, casse-sans-ça.
1: Assez!
3: Bonjour, monsieur.
1: Bonjour. Vous aussi, vous êtes en retard?
3: Mais oui.
1: Et pourquoi?
3: Mais c'est pas faute, moi. Parce que moi, qu'est-ce que tu et petit pied?
2: Qui ça?
3: Je vais poser une petite question, s'il vous plaît.
2: Mm-hmm.
3: Et qui ça, vous avez manger de bon matin?
2: Ah, chocolat, moi, pas qu'à manger.
3: Ouais, chocolat et puis.
2: Brioche.
3: Mm-hmm. Autant de ça. Alors, toutes ces qualités barrières, t'as qu'à entrer des fous enfants au jour. Mais moi, les bons matins, comme il dit, je souhaite, dahin, comme ça encore moins. Mais passe pour dahin, là, monsieur. M'a habitué. Mais, bon matin, t'as là, dahin, non, t'es ni en manie, t'es cran, croum. Alors, tant pour moi, modé. Oui, tu es dans moi, oui, en train gauche, mais oui,
2: pour valer.
3: Oui, exactement. Alors, c'était un seul comédie, alors, il fait m'arriver en retard.
1: Et alors, cher ami, je ne vais pas vous dire hein, que vous êtes à l'examen aujourd'hui, vous devez parler français.
3: Belle. Mais, monsieur, vous m'en prie.
2: Mais.
3: J'ai entendu dire comme ça, lorsque je n'ai pas le français, j'ai senti comme si dirais sans eau français qui prit dans mon gorge et puis ça me tringue. Mais c'est pas mon faute, je vais l'essayer quand même. Et comment on peut dire ça encore? Et,
2: là.
3: Ouais. Mm. Merci du pied. La dachine était carqueloum.
1: Et le zéro sera carqueloum aussi. Hein?
2: Mm-hmm.
1: Première question. À quel examen vous êtes venu?
2: Ah, moi, venu au CEP.
1: Monsieur, on ne dit pas le CEP, on dit le CEP.
2: Mais non, monsieur, c'est le CEP.
1: Le CEP.
3: Eh bien, dis le CEP, où les bas au zéro, alors?
2: Monsieur, moi, venu au CEP.
1: Et qu'est-ce que ça veut dire?
2: Alors, le CEP veut dire certificat d'entretien avec les poules. Mais oui.
3: Mais oui, c'est ça, petit Pierre. Mais c'est au cas c'est ça, hein? Parce que chaque lettre, c'est chaque mot, hein? Et puis, il ne faut pas confondre, et puis, EPC.
1: Ah bon, parce qu'il y a ça aussi?
3: Ouais.
1: Et qu'est-ce que ça veut dire?
3: Mais oui, c'est même ben là, chaque mot, chaque lettre, ça veut dire entretien Pyrina Poucoc.
2: C'est ça.
1: Et bien, voilà, et bien, mes amis, à la fin de l'examen, vous aurez tous les deux un certificat, laissez-moi parler, un certificat d'entretien avec les zéros.
3: Vos papa, on parle là.
1: Calcul.
2: Monsieur.
1: Vous.
2: Ah non, pas moi, monsieur.
1: J'ai dit vous.
2: Monsieur.
1: 3 fois 4, 37. Comment? Et pourquoi?
2: Ah oui, parce que tête moi, c'est un boîte informatique, monsieur. Et puis, moi, je mettais comme ça, 4 fois 3, 37.
1: Mais dites-moi pourquoi?
2: Mais oui, c'est pas ça, pas grand bagaille. Hein. C'est que toute bagaille a changé. Alors, moi-même, changé, puis bagaille a augmenté. Alors, un tel mettait comme ça, moi-même mettais comme ça, puisque t'as là mettait comme ça. Alors, 4 fois 3, 37.
1: Et oui, et puis moi, je vais augmenter votre zéro aussi. Je vais mettre un plus gros.
2: Mm-hmm.
3: Ah, ou si mieux, t'as dit, hein?
2: Mm-hmm.
1: Monsieur, vous maintenant, table de multiplication.
3: Ah, eh bien, commencez par le commencement, mais c'est vraiment la table de yon.
1: Ah non, fainéant. Multipliez-moi la table par 7.
3: Ouais, ouais, ouais. Ou puis. Ah ouais. Mais c'est juste la table 7, la panne là. Il peut que tomber, hein? Bon, eh bien, manquez essayer. Petit Pierre, aidez-moi, s'il te plaît.
1: Et ne soufflez pas, hein?
3: 7 fois 1. 7, merci beaucoup. 7 fois 2.
4: 11, parlez plus fort. 7 fois 3, 15, mon pas 14. 7 fois 3, 2, vous la dites moi.

0: Qu'est-ce que c'est que ça? Qu'est-ce que c'est que cette musique?
1: Mais où ça vient puisque on t'es qu'à danser?
0: Qu'est-ce que c'est que ça?
1: Mais c'est que mensonger l'air là, mais on m'a oublié toute parole là. Ça arrive à tout le monde, hein?
0: Ah bon?
1: Ouais. Parce que Guy Métali de l'air, il a oublié le chant, il a fait la la la la la la la.
2: La da da da.
1: Ah bon? Alors, pour ça, monsieur, ben, ou quand vous m'avez l'emmaché notre main, puis qu'on m'a l'autre moitié après.
0: Eh bien, vous aurez la moitié de zéro. Et vous aurez l'autre moitié. Et vous allez coller pour avoir la note.
3: Ah, monsieur, c'est pas moi, c'est monsieur qui récite, hein. Je ne veux pas le savoir.
1: Petit Pierre, ah non, parce que vous accompagnez moi, hein.
0: Science naturelle. Vous.
2: Moi.
0: Oui. Qu'est-ce que le cœur?
2: Ah.
1: Petit Pierre, demandez quel est ce cœur.
4: Monsieur, là, quel est?
0: Le gros cœur, celui qui est en haut, là, sur les poumons.
1: Mais dis, ni plusieurs, ni un cap bas de côté, ici à la
2: côté. À côté, monte là.
1: Ouais, bon, monte là, là, comme ça. Mm-hmm. Et puis, si comme tel, m'en fait boum.
0: Il est là. Et puis, ou sauter.
1: Tu as qu'à descendre en pio, hein.
2: Ah oui, monsieur, laquelle est-ce?
0: J'ai dit le gros cœur.
2: Aidez-moi.
1: Eh bien, spitié, Gauthier.
2: Ah bon, ah oui, t'as là. Eh bien, ah oui. Le cœur, c'est un organe qui sert à aimer.
1: Ouais, c'est petit ça, Pierre, ni mon qui pas ni ça, c'est mon canibou qui c'est.
0: Il continue.
2: Et puis, c'est un os long, plat, court et creux.
1: Ouais, ça vrai, hein, professeur, mais
2: creux,
1: dans le zoo.
2: Il y a à gauche.
0: Ouais. Et c'est tout ce que vous savez sur le cœur.
2: Oui, monsieur.
1: Ah non, il pas dit tout, hein, monsieur.
0: Eh bien, continuez.
1: Ah bon, parce que, moi, ça, le cœur, c'est aussi un moyen de locomotion.
0: Mais qu'est-ce qui vous a appris ça?
1: Mais comment vous avez appris ça? Mais tout partout, grand-maman, grand-papa, ou par maintenant, nous dit, c'est Tchéo Kamené.
2: Ah ouais? Oui, tout bon, puis ouais, maman m'a te dit ça.
1: Mais oui, ou quand on bat en les Tchéo, et puis quand même, l'enlève.
2: À la gadi dedans.
0: Ouais. Mais vous, hein, c'est vous qui avez dit ça,
2: oui.
0: Vous aurez un organe rond, plat, et surtout creux, qui sert à noter, c'est le zéro.
2: Ouais, et puis le zéro, t'as manqué de faire un collier tout bonnement. Hein.
1: Bah, c'est ça, fait.
0: Dictez.
1: Eh bien, ou parlez, bah, mais continuez phrase là, ou dit dictez.
0: Dictez.
1: Mais petit Pierre m'a dit le reste en phrase là.
2: Mais non, mais c'est pas moi, c'est où, Albert?
0: C'est vous qui parlez, c'est vous qui répondez.
2: Ah, oui, bon, ben, Albert.
1: Mais eh bien, continuez, dis-moi le reste en phrase là.
0: Et plaît-moi dicter.
1: Mais petit Pierre, mais mon papa commence à dire, c'est comme si mon cadeau, petit Pierre, où l'aller prendre? Et pourquoi rester pendant la conseil? Dicter qui ça?
2: Monsieur, donne toute phrase.
1: Voilà.
0: Et plaît dicter.
1: Bon, si vous voulez m'en plicher, mais manquer plicher, bon. Dicter, c'est piliche. D-I-C-K. Plus loin. T-E. Et puis un coup de coutelan, les wap comme ça.
0: Non. Non, monsieur.
1: Est-ce que nous pas d'accord? Mais moi, t'es bien doux, ou dis-moi dicter, ou pas dis-moi la restante phrase là. Dicter, ou petit Pierre, ou quoi songer? Papa, moi, t'es mis un chien, ou t'es calculé dicter.
2: Mais oui, chien fait.
1: Mais non, pas t'es fait tout à fait. T'es chien son. Eh bien, dicté mot. Ou dis-moi dicté ou pas dis-moi mot. Mon piché dicté.
2: Ah oui, mais t'as averti, ouais.
0: Bon, passons. Alors, écoutez ça. La poule qui a bu du sirop est tombée.
1: C'est avec oeil.
0: Je dis d'écouter, je n'ai pas dit de commenter.
1: Manque à couteau.
0: Dans cette phrase, comment vous écrivez la poule?
1: Moi ça.
0: Oui, allez, vous.
1: La poule s'épliche, P-O-I-D-L-E.
0: Vous êtes d'accord avec lui?
2: Oui,
0: non, monsieur. Poule prend un seul L.
1: Eh bien, bon. Eh bien, si la caillou c'est poule infime guinée, c'est pas faute, moi. Parce que moi, on est toute poule et puis des L.
2: Eh oui, puis c'est qu'à voler, qu'on vole,
1: et puis là, quand.
0: Mais oui, c'est embêtant. Et vous connaissez très bien la poule, vous?
1: Si je connais la poule là, surtout les petites missiles. Parce que je connais les depuis Zobekli jusqu'à Zogoupion. Parce que les points qu'on s'en descend et puis dans moi, je ne peux pas me tenir en zoo. Et puis si vous êtes en poule, Mangez à modo.
0: Bon, arrêtez, arrêtez maintenant, hein. Et dites-moi, mon brave, la poule prend un?
1: Un œuf. Montez nous, montez bonne poule là.
0: Parlez créole. La poule prend un?
1: Zé.
0: Oh.
2: Ah, ou puis Albert Bombe, ou puis, hein? Ou puis.
1: Ouais, mais oui. Dernière fois, m'en disait aussi.
0: Bon, changeons de domaine. Mais où allez-vous?
1: Mais au dimanche, changez bord.
0: J'ai dit changeons de matière.
2: Mon compagnon nous finit puis ça.
1: Ah, moi aussi.
0: Français.
1: Oups, c'est où petit pied parce que mon pas Dieu.
0: Vous savez, dans la vie, il y a des mots qui commencent par un H. Aspirer. Exemple.
1: Oui, qu'a aspiré bien ou tout bon.
0: Mon père, ce héros, comme il est beau.
1: T'as pas de suite. Ça pas vrai, pas goûter sa petite bien parce que papa est pas belle.
2: Ah, vous connaissez papa?
1: Oui, parce que si ouais, papa était belle, tout le monde partait que crier caca démon.
2: Ah, donc il dit c'est petit caca démon.
0: Ouais, arrêtez ça. Ce n'est pas ce que j'ai dit. J'ai dit de me donner des exemples de mots commençant par un aspiré.
2: Moi, monsieur.
0: Eh bien, allons-y.
2: Ah bon? Alors, H. Ini, ha, he, ho, hi, hu, hi, ha.
1: Ouais, comme il est.
2: Heti maman, heti papa. Eh, ça on fait. Nous aussi, on l'a crié, Albert. Ouais. Et puis, ini, hich, mon cher. Pour hache là-bas, moi hache tête. Non, tête.
0: Et attention, hein.
2: Et puis, il y a haricot.
0: Et c'est tout.
2: Oui, et puis ça m'a payé l'année 11 hein, en montant.
1: Ah bon, parce que Mani a un bon petit bon aussi. Hein?
0: Parlez français.
1: J'en ai un bon petit P. Et il est richement branche. Le enfant gas. Richement cher. Prends. H là. Bon, oui, j'ai dit. Mais ça va faire un bon petit note.
0: Attendez, hein. Imbécile. Idiot.
1: <Opa.
0: rire> Inutile.
1: En vérité, quand il m'est passé nous, hein, il n'y a pas besoin d'aspirateur. Quand il met des bouchelets, il y a aspiré tout.
0: Et puis, vous riez trop, hein? Vous savez qu'aussi qu'il y a des mots qui commencent par P. Exemple, papa. Le pain. La pomme. Donnez-moi d'autres exemples de mots commençant par P.
1: Ah, moi-même, la manière, pas de mots comme ça.
0: Parlez français, vous dis-je.
1: Excusez-moi. J'en ai un paquet de mots hein, dans mon corps. Et regardez, papa.
0: J'ai déjà dit ça.
1: Ah ouais. Et pomme.
0: Ah.
1: Poire. Wow.
0: J'ai déjà dit ça.
2: Pistache.
1: Ah, pistache.
0: Ne soufflez pas.
1: Pêche.
2: Papa.
1: Ah, ouais, mais papa, hein, c'est... Pou. Pis. Pinaise. Piré pomme terre. Piperlé. Point plat. Plat mort. Plat plein pain, poule plein pian. Petit Pierre.
2: Qui ça?
1: Peux pas pousser corps pour m'en peux pas les bas.
2: Mais non.
1: Pile parole poyon là. Pauvre petit pêcheur. Prends pile patience pour pêcher pile poisson jodi. Pas dans pérette capran premier prix paresse Paris. Polo, passe papa Noël. Papa c'est ou caplerre et papa moins petit poule qui papa il pas pleurer et puis point garde prend pile précaution pour pas prendre la peine pile pointe plante plate pied moins pour pas prendre pour péter pack
2: vous
1: et puis ça m'en doule comme ça on dit bon moins 15 en montant.
0: Et vous n'avez rien à dire?
2: Ah oui, mon papa n'y a autant qui, mais moi n'y a un bon petit brin quand même. Hein?
0: Je vous écoute.
2: Alors, papa.
0: Oui.
2: Piu piu. Pipi. Et puis, ni... patate, ma pierrette, pas portée, passe pour le bois, passez par là pendant pied de veau, kakouté. Pacatac, puisque c'est ça qui est en mode.
0: Et ce n'est plus à la mode, c'est avant-vent maintenant.
2: Ah, avant vous?
0: Bon. Alors. Vous avez fini?
2: Ah oui, c'est moi fini.
0: Pauvre petit paresseux, vous aurez deux piteux zéros.
1: Pauvre professeur.
0: Qui a dit ça?
1: Mais c'est... Moi, t'es qu'à continuer en même ballon.
0: Alors, ne dites plus ça, hein? Conjugaison. Vous allez me conjuguer au passé de l'indéfini traverser la rivière sans mouiller ses pieds.
1: Ah, c'est là étiment fort. Mais c'est où dit moins conjugué. Parce que bokay mwen yon ravine, hein?
0: Non, ce n'est pas ça. Conjuguer, ça veut dire je tue il nos voleurs.
1: Ah bon, je tue il nos brigands.
0: Nos voleurs.
1: Mais pour les petits brigands, petit bien.
5: C'est même bagaille. Hein?
1: Bon, eh bien, sous les gonds, ça. Je traversais la rivière sans mouiller mes pieds.
2: Tu traversas la rivière sans mouiller ta pia.
1: Il traversa la rivière sans mouiller sa pia.
2: Elle traversa la rivière sans mouiller sa pia.
1: Nous traversâmes la rivière sans mouiller nam piam.
2: Vous traversâtes la rivière sans mouiller votre pia.
1: Et il ou elle traversèrent la rivière sans mouiller leur pierre.
0: Mm-hmm. Et mon zéro traversa la feuille de papier sans se mouiller.
1: Et puis tombé à terre, boum.
0: Maintenant, vous allez me conjuguer. Je ne reste pas ici, mais cette fois-ci à la conjonctivite.
2: Et qui s'en dit, hein?
1: Mais c'est bien ça, c'est même la fin, jette, il nous scellera.
2: Ah bon?
1: Ouais. Je ne reste pas ici.
2: Tu ne restes pas ici.
1: Il ne reste pas ici.
2: Elle ne reste pas ici.
1: Nous ne. Eh, mes petits pieds, on vient nous gaspiller salive. Nous vous dit, t'as pas qu'à rester lui-même non plus. Nous, quand il dit, nous pièces, nous pas qu'à rester. Nous toutes nous capatis.
2: Eh ben, mal.
1: Mais oui, petit Pierre.
2: Eh bien, mon douvant. Hein?
1: Oui, douvant, mon derrière.
2: Eh bien, oui, vous allez.
0: Revenez, où allez-vous?
1: Je ne reste pas ici.
2: Je ne reste pas ici.
0: Ouais. Eh, revenez.
1: Ils sont partis.
0: Eh, revenez.